0: objectif de coopération bilatérale et à accompagner l'émergence de nouveaux partenariats entre les opérateurs marocains et CALAC.
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3: Le consulat honoraire de la République du Kazakhstan à Marrakech a été inauguré lors d'une cérémonie présidée par l'ambassadrice extraordinaire et plénipotentiaire de la République du Kazakhstan auprès du Royaume du Maroc.
4: J'aimerais vous dire que Marrakech est très importante ville pour le Kazakhstan. C'est une ville de l'histoire, de identité marocaine. C'est une ville de tourisme, c'est une ville de l'amitié. Et je suis très, très honorée que nous, aujourd'hui, nous sommes dans la, ce soir à l'événement de cette ouverture.
3: L'ouverture de ce consulat honoraire marque une nouvelle étape dans le renforcement de la présence consulaire de ce pays au Maroc.
4: Nous avons un grand potentiel, le Maroc et le Kazakhstan. Il faut maintenant bouger pour devenir pas seulement les pays frères. Dans le politique, nous sommes en très bonne relation. Et maintenant, très important de développer l'économie, l'investissement. Le Kazakhstan, après, investir et venir avec grands projets.
3: Cette représentation consulaire va œuvrer à favoriser les échanges économiques, à soutenir les initiatives de coopération bilatérale et à accompagner l'émergence de nouveaux partenariats entre les opérateurs marocains et kazakhs.
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2: Le renforcement de la coopération entre le Maroc et l'Inde dans le domaine de la recherche agronomique a été au centre d'entretien à Rabat entre la directrice de l'Institut national de la recherche agronomique et l'ambassadeur de l'Inde au Maroc.
3: Il y a un programme intergouvernemental, donc d'un plan d'action entre l'Inde et le Maroc. Et aujourd'hui, la visite de l'ambassadeur était beaucoup plus pour voir quel est le pilier sur la recherche agronomique qui va être intégrée dans le programme, si vous voulez, d'action entre les deux pays.
2: Cette rencontre s'inscrit dans le cadre d'un programme intergouvernemental prévoyant un plan d'action entre le Royaume du Maroc et la République de l'Inde. Nous travaillons actuellement à l'élaboration d'un nouveau plan de travail pour les prochaines années afin de renforcer davantage cette coopération en favorisant la mise en place de programmes de recherche conjoints, l'échange de ressources génétiques ainsi que le partage des résultats de recherche. L'Inde et le Maroc partagent de nombreuses caractéristiques en matière de production agricole et nos deux pays sont confrontés à la rareté des ressources en eau. Nous faisons face à des défis et des contraintes similaires. Le partenariat entre le Maroc et l'Inde s'est élargi à plusieurs domaines, notamment l'échange de ressources génétiques, la gestion de l'irrigation, la mécanisation agricole, le transfert de technologies et le renforcement des capacités.
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1: وبهذا نكون قد وصلنا إلى نهاية هذه النشرة الإخبارية، إلى اللقاء.
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4: Le ministre du Transport et de la Logistique, Abd Samad Qayyouh, a eu au siège des Nations Unies à New York un entretien avec la ministre déléguée auprès du ministre de l'Intérieur de France, chargée de la citoyenneté, Marie-Pierre Védrenne, sur les moyens de renforcer la coopération bilatérale en matière de sécurité routière. D'après la ministre déléguée française, cet entretien a permis d'échanger des points de vue et de partager les bonnes pratiques, soulignant qu'en matière de sécurité routière, le Maroc et la France sont confrontés à des défis communs qu'il faut relever ensemble. Pour sa part, Abd Samad Qayyouh a relevé que la rencontre avec Madame Védrenne a été l'occasion d'examiner les moyens de coopération et d'échange d'expériences, l'écosystème de la sécurité routière en général, mais aussi de discuter de sujets spécifiques.
5: On a saisi l'occasion avec Madame la Ministre de parler des moyens de coopération et d'échange d'expériences de l'écosystème de la sécurité routière en général, mais surtout de sujets spécifiques, surtout ce qu'on appelle les phénomènes de société qui sont apparus ces 10 ou 15 dernières années, dont la France a une expérience avancée au niveau de l'Agence nationale de sécurité routière et de le côté technique du ministère français. Il y aura un échange d'informations, des bonnes pratiques, comment mieux contrôler la sécurité routière tout en prenant en compte le côté socio-économique.
6: De manière globale, je pense qu'il y a une amitié qui lie nos deux pays et qui se retrouve sur de nombreux sujets. Effectivement, elle doit aussi se retrouver et s'incarner sur les enjeux de sécurité routière, sûrement en renforçant le partage des données, à la fois justement le lien entre nos observatoires, à la fois bien évidemment et d'abord et avant tout sur le lien politique, sur cet échange avec Monsieur le Ministre que je suis sûre nous aurons plaisir tous les deux à poursuivre, aussi avec les équipes d'un point de vue technique. Donc ces rendez-vous ne sont jamais une fin en soi, mais sont une opportunité de continuer la coopération.
4: Les deux responsables sont convenus de consolider davantage la coopération maroco-française à travers des échanges de visites destinés à favoriser un meilleur partage de l'information et des bonnes pratiques en matière de sécurité routière. Ils se sont mis d'accord à mettre en place un comité technique conjoint chargé de consolider la coopération, en particulier dans les domaines de la réglementation de l'usage des trottinettes électriques et de l'amélioration des conditions encadrant les activités de livraison utilisées.